0: espère que c'est dans le fumeur. Hein.
1: Oh, décidément, vous êtes un corrigé. Et moi qui pensais qu'un peu d'isolement vous aiderait à vous détendre.
0: Ah, et puis quoi encore ?